venus de tout le pays. Lutteurs d'Helvétie s'affrontent aujourd'hui. Dans le rond ancestral, fierté nationale.